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0: Bonjour à tous. La réponse de Jordan Bardella à Mediapart. Le président du Rassemblement National a annoncé porter plainte pour diffamation contre le journal d'investigation qui a présenté des écrits antisémites datant de 2013 présentés comme venant de l'eurodéputé. Jordan Bardella conteste formellement les accusations et dénonce des opérations de barbouzerie pour déstabiliser la campagne présidentielle. Une dinguerie a commenté de son côté Marine Le Pen. 2 ans d'emprisonnement avec sursis requis contre François Bayrou au procès en appel du Modem, affaire des assistants d'eurodéputés dans laquelle il avait été relaxé en première instance. L'ancien Premier ministre estime qu'il n'y a pas eu un seul élément nouveau qui soit avancé par l'accusation lors de ce procès en appel. Les plaidoiries de la défense sont prévues jusqu'à la fin de la semaine. Allons-nous connaître une journée noire? La fonction publique est en grève pour demander notamment une revalorisation des salaires. Un mouvement qui s'annonce assez suivi dans l'enseignement par le personnel des hôpitaux ou encore les pompiers. De nombreuses écoles resteront fermées. Le premier syndicat des enseignants des écoles primaires s'attend à 40% de grévistes chez les professeurs des écoles. Plus de 150 mobilisations sont prévues partout en France. 164 personnes interpellées hier dans le cadre des blocus de lycées et 80 établissements, en majorité en région parisienne, ont été touchés par des mouvements lycéens, selon le ministre de l'Intérieur, Laurent Nunez. 12 membres des forces de l'ordre ont également été blessés. Clap de fin pour la visite du souverain pontife en France. Léon XIV a quitté Metz hier en fin de journée, après 4 jours dans le pays. Je tiens à exprimer ma reconnaissance au peuple français et à tous ceux qui ont rendu possible mon voyage, a posté le pape sur ses réseaux sociaux hier soir. Et puis en foot, les Bleus séduisants en Belgique. Victoire 1-0 de l'équipe de France hier soir à Bruxelles grâce à un but de Michael Olise en fin de match. Zinedine Zidane avait décidé de faire de nombreux changements au coup d'envoi de cette rencontre. Les tricolores sont en tête de leur groupe de Ligue des Nations. Voilà pour l'info, très bon début de journée.
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0: Les postes à pourvoir chez Sup Intérim. On recherche un employé libre-service à la Broc pour un contrat intérimaire en vue d'un CDI. Vos horaires, de 5h à midi. Vos missions, organisation du rayon, suivi des DLC, réceptionner la marchandise, mettre en rayon les produits, réaliser le contrôle et le balisage de l'étiquetage, gérer l'état des stocks et les approvisionnements, préparer les commandes du drive, effectuer l'encaissement, port de charge à prévoir. Et on recherche un ouvrier paysagiste à Baramba pour un contrat intérimaire. Horaire de journée, vos missions, réalisation de travaux d'aménagement extérieur, utilisation d'outils et de machines paysagistes, tondeuse, tronçonneuse, taille-haie. Vous respectez les normes de sécurité et de qualité sur les chantiers. Vous avez au moins un an d'expérience en tant qu'ouvrier paysagiste ou dans un poste similaire. Vous avez des connaissances des techniques d'entretien et d'aménagement. Vous travaillerez en équipe et en extérieur dans toutes les conditions météorologiques. Le permis B est exigé. On recherche un agent de production agroalimentaire à Mulbar-sur-Bruche pour une mission intérim longue durée avec possibilité d'embauche. Les horaires en 2x7, de 6h à 13h30 ou de 13h15 à 20h45. 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Vos missions: alimenter la ligne de production, étiqueter les produits, assurer le bon déroulement de la fabrication, effectuer les contrôles qualité et utiliser les outils informatiques liés à la production. 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Vous pouvez également retrouver toutes ces annonces sur le site de la radio www.radio-rcb.fr dans la rubrique Emploi.
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0: Bélier, faites des exercices de relaxation pour dénouer vos tensions nerveuses. Taureau, relâchez la pression et restez zen en toutes circonstances, vous en aurez besoin. Gémeaux, évitez de faire des crises de jalousie sans fondement. Cancer, vous créez un climat lourd de suspicion sur votre entente conjugale. Votre possessivité est pesante à la longue. Lion, cessez de vous tourmenter inutilement et de ressasser vos idées noires en boucle. Vierge, penchez-vous sur l'état de vos finances. Vous devez équilibrer vos comptes et vérifier vos relevés bancaires. Balance, ne faites pas l'autruche. Triez les papiers qui s'accumulent sur votre bureau et réglez les factures en retard. Scorpion, baisse de forme, réfugiez-vous dans le sommeil. Vous récupérerez en dormant. Sagittaire, votre planning est très chargé. Les rendez-vous se succèdent du matin au soir. Quel rythme trépidant! Capricorne, des tensions sont à prévoir avec votre partenaire. Ne laissez pas la situation s'envenimer. Verseau, faites des efforts pour harmoniser votre entente conjugale. Poisson, Mars, planète de l'action et de l'énergie, vous insuffle un tonus exemplaire.
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0: éphémérides.
1: Et nous sommes le 29 septembre aujourd'hui, nous fêtons les Michel et en ce 29 septembre, je pourrais vous parler des accords de Munich en 1938. Je pourrais aussi vous parler de la naissance de Silvio Berlusconi en 1936. L'homme d'affaires et de médias italien sera président du Conseil à trois reprises entre 1994 et 2011. Mais le 29 septembre 1902, mourait à Paris Émile Zola. Né le 2 avril 1840 à Paris, ses parents déménagent à Aix-en-Provence en 1843. Le jeune Émile décroche à 12 ans une bourse pour entrer au collège Bourbon où il se lie d'amitié avec Paul Cézanne qui deviendra le peintre qu'on connaît. De retour à Paris pour poursuivre ses études, Zola loupe son bac et décide d'arrêter les études. Après plusieurs années de galère, il parvient à entrer en contact avec Louis Hachette qui l'embauche comme commis dans sa librairie. Il devient journaliste, principalement littéraire puis politique. Zola se lance aussi dans l'écriture de romans, décidant de concurrencer Honoré de Balzac et sa comédie humaine en écrivant la saga des Rougon-Macquart, travailleurs acharné. Zola publie le premier roman de la saga, La fortune des Rougon, en 1870 et crée un nouveau genre littéraire, le naturalisme. Il devient réellement célèbre avec la publication de L'Assommoir en 1877. La saga des Rougon-Macquart se compose de 20 romans, notamment Germinal ou encore Au bonheur des dames. Émile Zola s'est par ailleurs fortement impliqué dans l'affaire Dreyfus jusqu'à la fin de sa vie. Il s'est battu pour sa réhabilitation avec en point d'orgue en 1898 sa lettre Jacques.

0: Bonjour à tous. La réponse de Jordan Bardella à Mediapart. Le président du Rassemblement National a annoncé porter plainte pour diffamation contre le journal d'investigation qui a présenté des écrits antisémites datant de 2013 présentés comme venant de l'eurodéputé. Jordan Bardella conteste formellement les accusations et dénonce des opérations de barbouzerie pour déstabiliser la campagne présidentielle. Une dinguerie a commenté de son côté Marine Le Pen. 2 ans d'emprisonnement avec sursis requis contre François Bayrou au procès en appel du Modem, affaire des assistants d'eurodéputés dans laquelle il avait été relaxé en première instance. L'ancien Premier ministre estime qu'il n'y a pas eu un seul élément nouveau qui soit avancé par l'accusation lors de ce procès en appel. Les plaidoiries de la défense sont prévues jusqu'à la fin de la semaine. Allons-nous connaître une journée noire? La fonction publique est en grève pour demander notamment une revalorisation des salaires. Un mouvement qui s'annonce assez suivi dans l'enseignement par le personnel des hôpitaux ou encore les pompiers. De nombreuses écoles resteront fermées. Le premier syndicat des enseignants des écoles primaires s'attend à 40% de grévistes chez les professeurs des écoles. Plus de 150 mobilisations sont prévues partout en France. 164 personnes interpellées hier dans le cadre des blocus de lycées et 80 établissements. En majorité en région parisienne ont été touchés par des mouvements lycéens, selon le ministre de l'Intérieur, Laurent Nunez. 12 membres des forces de l'ordre ont également été blessés. Clap de fin pour la visite du souverain pontife en France. Léon XIV a quitté Metz hier en fin de journée, après 4 jours dans le pays. Je tiens à exprimer ma reconnaissance au peuple français et à tous ceux qui ont rendu possible mon voyage, a posté le pape sur ses réseaux sociaux hier soir. Et puis en foot, les Bleus séduisants en Belgique. Victoire 1-0 de l'équipe de France hier soir à Bruxelles grâce à un but de Michael Olise en fin de match. Zinedine Zidane avait décidé de faire de nombreux changements au coup d'envoi de cette rencontre. Les tricolores sont en tête de leur groupe de Ligue des Nations. Voilà pour l'info, très bon début de journée.
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1: Parmi les artistes à qui, si l'expression « tout vient à qui c'est attendre », impossible de ne pas évoquer Alain Bachung, qui aura patienté 10 ans, pas moins, avant de parvenir enfin au sommet du top 50, où il y restera quand même 54 semaines d'affilée, grâce à « Gabi », une chanson qui allait donc connaître un succès sans précédent dans sa carrière. 1 million de disques écoulés, le prix de la SACEM et un album, bien sûr, sorti simultanément, « Roulette russe ». Et c'est là que commencent les problèmes, ou tout du moins le problème, car sur cet album, on retrouve bien sûr Bijou Bijou, toujours sur la ligne blanche, mais Gabi, le tube de l'année, a disparu. Incroyable mais vrai, le plus gros hit de Bachung a tout simplement été oublié lors du premier pressage. Une situation inédite qui poussera bien sûr Philips à ressortir en toute hâte une nouvelle mouture de l'album, avec Gabi rajoutée en fin de face et une pochette rafistolée sur laquelle on ajoutera un autocollant rouge sur le verso tapé à la machine à écrire.

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0: Les postes à pourvoir chez Sup Intérim. On recherche un employé libre-service à la broc pour un contrat intérimaire en vue d'un CDI. Vos horaires, de 5h à midi. Vos missions, organisation du rayon, suivi des DLC, réceptionner la marchandise, mettre en rayon les produits, réaliser le contrôle et le balisage de l'étiquetage, gérer l'état des stocks et les approvisionnements, préparer les commandes du drive, effectuer l'encaissement, port de charge à prévoir. Et on recherche un ouvrier paysagiste à Baramba pour un contrat intérimaire. Horaire de journée, vos missions, réalisation de travaux d'aménagement extérieur, utilisation d'outils et de machines paysagistes, tondeuse, tronçonneuse, taille-haie. Vous respectez les normes de sécurité et de qualité sur les chantiers. Vous avez au moins un an d'expérience en tant qu'ouvrier paysagiste ou dans un poste similaire. Vous avez exigé. On recherche un agent de production agroalimentaire à Mulbar-sur-Bruche pour une mission intérim longue durée avec possibilité d'embauche. 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

0: Goethe Moirier Bissarme. Bonne journée. Bonjour tout le monde.
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0: Le sujet du jour est la religion. Là où est la chair, est l'esprit. Si l'icône remplace les saints, si l'icône ne remplace pas les saints, à quoi peut-on reconnaître la papa mobile ? Elle a saint siège. Quand un enfant n'est pas sage, qu'il n'est pas un ange, c'est qu'il est au Dieu. Les prêtres qui accrochent leur manteau au paterne austère peuvent aller se rhabiller. Le point commun entre un marin juif et un marin musulman, c'est qu'aucun des deux n'est sûr d'arriver à bon port. Paxer à Noël, c'est le comble pour un couple chrétien. Et pour terminer, les natifs du taureau ne sont pas des veaux.
1: Et de Guy Berthaud, je ne sais qui croire, seul le monde croit en lui.
0: Wandlit de Gleuvehorn et Schlicht Pfarrersin.
1: Quand les gens ont la foi, c'est facile d'être curé. Aujourd'hui, 29 septembre, bonne fête au Michel et au Gabriel.
0: Am Michelster sind mer Licht wieder an.
1: À la Saint-Michel, on rallume la chandelle.
0: Götterdein alle. Bonne journée et naht fou.
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1: Un nouveau mois qui débute et qui apporte avec lui son lot de nouveautés. On fait le point sur les changements du 1er octobre, mais aussi sur tout ce qui vous attend dans les prochaines semaines. Et on débute avec tout ce qui va affecter votre porte-monnaie, à commencer par le prix repère du gaz qui grimpe de 6,3%. Cela représente une augmentation en moyenne de 5 euros sur la facture de fin octobre pour tous les consommateurs dont les offres sont indexées. Le plafond des franchises médicales augmente lui aussi. Il s'agit de tout ce qui reste à la charge de l'assuré après remboursement de l'assurance maladie et de la mutuelle. Ce plafond annuel passe de 100 à 140 euros. Au chapitre santé, toujours, les protections menstruelles réutilisables sont désormais en partie remboursées en France à partir du 1er octobre pour toutes les femmes de moins de 26 ans. Un remboursement limité à 2 produits par an par personne. Les campagnes de vaccination contre la grippe saisonnière et le Covid-19 seront lancées à partir du 13 octobre. Du côté des impôts, notez bien la date du 15 octobre, c'est la date limite pour régler votre taxe foncière si vous payez par espèce, chèque ou virement. Pour le paiement en ligne, vous avez jusqu'au 20 octobre. Autre date à retenir sur votre calendrier, le vendredi 16 au soir, qui marquera le début des vacances scolaires de la Toussaint jusqu'au lundi 2 novembre. On va aussi changer d'heure pendant cette période. Le passage à l'heure d'hiver est prévu dans la nuit du samedi 24 au dimanche 25 octobre à 3h du matin. Il sera 2h. Les jours vont commencer à raccourcir, mais bonne nouvelle, l'automne nous apporte aussi plein de nouvelles saveurs dans nos assiettes. C'est le moment de consommer des courges, des choux, des poireaux, des champignons, des châtaignes et du raisin.
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0: Bonjour à tous, les agents de la fonction publique dans la rue aujourd'hui. Mobilisation de l'intersyndicale après les annonces du Premier ministre qui souhaite faire 54 milliards d'euros d'économies dans le prochain budget. Et parmi les pistes avancées, un nouveau gel du point d'indice des fonctionnaires, alors que les syndicats déplorent des rémunérations durablement affaiblies par l'inflation. Selon la présidente de la fédération CFE-CGC des services publics, Marine-Christine Caratti, de nombreux agents se retrouvent payés en dessous du SMIC.
1: Il y a eu la grosse inflation en 2023. Je ne sais pas si vous vous souvenez du taux d'inflation en 2023, il était énorme. Et nous n'avons pas eu de rattrapage par rapport à l'inflation. Et c'est en plus à ce moment-là qu'on nous a supprimé la GIPA, la garantie individuelle de pouvoir d'achat, et qui servait quelque part à compenser un petit peu ce gel du point d'indice. Un agent qui arrive dans l'administration, un agent C, il est en dessous du SMIC, donc il a une indemnité compensatrice. Ce sont des primes de fonction, ça n'a rien à voir avec le traitement de base. Et on est mal payé, on est en dessous du SMIC, donc c'est pas normal.
0: Et ce mouvement s'annonce assez suivi dans l'enseignement par le personnel des hôpitaux ou encore les pompiers. Au total, plus de 150 mobilisations sont prévues partout en France. La réponse de Jordan Bardella, Mediapart, le président du Rassemblement National, a annoncé porter plainte pour diffamation contre le journal d'investigation qui a dévoilé des écrits antisémites datant de 2013, présentés comme venant de l'actuel eurodéputé. Jordan Bardella conteste formellement les accusations. Nouveau rendez-vous dans l'affaire de la mort de Naël. La justice réexamine aujourd'hui la qualification des faits visant le policier poursuivi pour le meurtre du jeune garçon. La Cour de cassation avait annulé en juin dernier la requalification des faits en violence. Et puis en foot, encore un court succès pour les Bleus, victoire 1-0 de l'équipe de France hier soir en Belgique avec une équipe largement remaniée au départ. Les joueurs de Zidane sont en tête de leur groupe de Ligue des Nations avant de recevoir l'Italie vendredi. Très belle matinée.
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2: Bonjour à toutes et à tous, ravi de vous retrouver. Un grand changement qui s'annonce pour les habitants de la vallée de la Bruche. Le réseau des déchetteries du Selectum se réorganise autour d'un tout nouveau site moderne situé à Viche, au 218 Grand Rue. Pour tout comprendre sur ce projet, ses nouveaux services et l'évolution des horaires, nous avons rencontré sur le terrain le président du Selectum. Monsieur Hartmann, bonjour.
3: Oui, bonjour.
2: Alors, que représente cette nouvelle déchetterie de 3,5 millions d'euros pour le Selectum et pour les habitants des communes environnantes ?
3: Alors, cette déchetterie, ça fait 6 ans qu'on y travaille. On a trouvé ce site sur cette ancienne usine. C'est un service, alors pas complètement nouveau, mais un service qui s'améliore pour les habitants de la vallée de la Bruche et même au-delà, puisque cette déchetterie va remplacer celle de Chirmec qui devenait obsolète et qui était vraiment trop petite et plus adaptée au tri que l'on pratique aujourd'hui. Il nous fallait évoluer. L'évolution, vous la voyez.
2: Alors, le chantier a duré pratiquement 14 mois. Il a connu quelques imprévus, notamment la découverte d'amiante sur le site. Comment vos équipes ont-elles surmonté ces contraintes techniques ?
3: Alors, effectivement, on a trouvé de l'amiante, on a trouvé d'autres déchets qu'il nous a fallu évacuer. Ça a entraîné quelques surcoûts. Alors, techniquement, on a trouvé des entreprises qui savent faire, mais ça a quelque peu retardé le chantier et augmenté sensiblement les coûts.
2: Alors, vous avez tenu à ancrer ce projet dans son territoire en faisant appel à des entreprises locales et à la carrière de Herzbach, située juste en face. En quoi était-ce essentiel pour vous ?
3: On avait les matériaux juste de l'autre côté de la route et de la voie ferrée. Alors pourquoi aller les chercher à l'autre bout du monde ?
2: Alors au-delà de la taille du site, Viche apporte de nouveaux services phares, comme la possibilité de déposer des déchets dangereux toute l'année. Comment cela fonctionne-t-il ?
3: Alors les déchets dangereux, par exemple des peintures, des solvants, des vernis que l'on collectait deux fois par an sur la déchetterie de Chirmec. Aujourd'hui, on a un local qui permet de les stocker le temps que notre prestataire vienne les chercher. Donc à chaque journée d'ouverture à Viche, les usagers pourront déposer peinture, solvant et autres produits dangereux, ainsi que des pneus. Dans des quantités limitées, bien sûr.
2: Alors, c'est une grande première. Le site accueillera le premier espace réemploi du Selectum en partenariat avec Emmaüs de Russe. Comment va se dérouler la collecte d'objets ?
3: Alors, d'abord une nuance, le réemploi ne fonctionnera pas dès la semaine prochaine. Je ne sais pas vous dire la date d'ouverture de la zone de réemploi. Ce sera d'ici quelques semaines seulement. Mais effectivement, en partenariat avec Emmaüs, les usagers pourront apporter des objets qui sont encore en état d'être réutilisés.
2: De nouvelles filières de tri plus fines font aussi leur apparition. Des articles de sport, des jouets, du mobilier bois. Quel est l'objectif environnemental derrière ces nouveaux bacs ?
3: Tout ce qu'on va récupérer à travers ces filières sont des objets ou des articles qui ne seront pas incinérés. Donc on économise sur l'incinération et on peut donner, par Emmaüs ou par d'autres filières, une nouvelle vie à ces objets ou à ces matériaux. Ce service, on ne pouvait pas le proposer à la déchetterie de Chirmec pour des raisons tout simplement de place, puisque cette déchetterie était trop exiguë pour pouvoir offrir ces services.
2: Eh bien, merci beaucoup, Monsieur le Président.
3: Merci à vous et n'hésitez pas à venir sur cette déchetterie.
2: On récapitule les dates clés à retenir. Le samedi 26 septembre à 17h30, fermeture définitive du site de Chirmec. Le mardi 29 septembre à 13h30, ouverture officielle de la déchetterie de Viche et mise en place des nouveaux horaires pour Mulbach-sur-Bruche. Notez bien que vos badges habituels restent valables avec vos 24 passages annuels inclus, sans aucune démarche à effectuer. Pour consulter la grille complète des horaires d'été et d'hiver des sites de Viche, Mulbach et Sablaise-la-Roche, rendez-vous directement sur le site internet select-home.com/déchetterie au pluriel. Merci de votre fidélité.

0: Gute Morgen, Bissam. Bonne journée. Bonjour tout le monde.
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0: Le sujet du jour est la religion. Là où est la chair, est l'esprit. Si l'icône remplace les saints, si l'icône ne remplace pas les saints, à quoi peut-on reconnaître la papa mobile ? Elle a saint siège. Quand un enfant n'est pas sage, qu'il n'est pas un ange, c'est qu'il est au Dieu. Les prêtres qui accrochent leur manteau au paterne austère peuvent aller se rhabiller. Le point commun entre un marin juif et un marin musulman, c'est qu'aucun des deux n'est sûr d'arriver à bon port. Paxer à Noël, c'est le comble pour un couple chrétien. Et pour terminer, les natifs du taureau ne sont pas des veaux.
1: Et de Guy Berthaud, je ne sais qui croire, seul le monde croit en lui.
0: Wandlit de Gläubehorn et schlicht Pfarrersinn.
1: Quand les gens ont la foi, c'est facile d'être curé. Aujourd'hui, 29 septembre, bonne fête au Michel et au Gabriel.
0: Am Michelstag sind wir schlicht wieder an.
1: À la Saint-Michel, on rallume la chandelle.
0: Guter Dein, alle. Bonne journée et naht fou.
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0: Les postes à pourvoir chez Sup Intérim. 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Et on recherche un ouvrier paysagiste à Baramba pour un contrat intérimaire. Horaire de journée, vos missions, réalisation de travaux d'aménagement extérieur, utilisation d'outils et de machines paysagistes, tondeuse, tronçonneuse, taille-haie. Vous respectez les normes de sécurité et de qualité sur les chantiers. Vous avez au moins un an d'expérience en tant qu'ouvrier paysagiste ou dans un poste similaire. Vous avez des connaissances des techniques d'entretien et d'aménagement. Vous travaillerez en équipe et en extérieur dans toutes les conditions météorologiques. Le permis B est exigé. On recherche un agent de production agroalimentaire à Mulbar-sur-Bruche pour une mission intérim longue durée avec possibilité d'embauche. 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
1: Je suis désolé. Lo siento. Ich bin traurig. Sono spiacente.

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1: Il est 9h.
2: Bonjour à tous, les agents de la fonction publique dans la rue aujourd'hui. Mobilisation de l'intersyndicale après les annonces du Premier ministre qui souhaite faire 54 milliards d'euros d'économies dans le prochain budget. Et parmi les pistes avancées, un nouveau gel du point d'indice des fonctionnaires alors que les syndicats déplorent des rémunérations durablement affaiblies par l'inflation. Selon la présidente de la fédération CFE-CGC des services publics, Marie-Christine Caratti, de nombreux agents se retrouvent payés en dessous du SMIC.
3: Il y a eu la grosse inflation en 2023. Je ne sais pas si vous vous souvenez du taux d'inflation 2023, il était énorme. Et nous n'avons pas eu de rattrapage par rapport à l'inflation. Et c'est en plus à ce moment-là qu'on nous a supprimé la GIPA, la garantie individuelle de pouvoir d'achat, et qui servait quelque part à compenser un petit peu ce gel du point d'indice. Un agent qui arrive dans l'administration, un agent C, il est en dessous du SMIC, donc il a une indemnité compensatrice. Ce sont des primes de fonction, ça n'a rien à voir avec le traitement de base. Et on est mal payé, on est en dessous du SMIC, donc c'est pas normal.
2: Et ce mouvement s'annonce assez suivi dans l'enseignement par le personnel des hôpitaux ou encore les pompiers. Au total, plus de 150 mobilisations sont prévues partout en France. La réponse de Jordan Bardella, Mediapart, le président du Rassemblement National, annoncé porter plainte pour diffamation contre le journal d'investigation qui a dévoilé des écrits antisémites datant de 2013 présentés comme venant de l'actuel eurodéputé. Jordan Bardella conteste formellement les accusations. Nouveau rendez-vous dans l'affaire de la mort de Naël. La justice réexamine aujourd'hui la qualification des faits visant le policier poursuivi pour le meurtre du jeune garçon. La Cour de cassation avait annulé en juin dernier la requalification des faits en violence. Et puis en foot, encore un court succès pour les Bleus. Victoire 1-0 de l'équipe de France hier soir en Belgique avec une équipe largement remaniée au départ. Les joueurs de Zidane sont en tête de leur groupe de Ligue des Nations avant de recevoir l'Italie vendredi.
4: Bonjour la vallée, bienvenue sur les ondes d'RCB, nous sommes le 29 septembre, vous êtes en compagnie de Tamara. On souhaite une bonne fête au Michel et c'est la journée mondiale du cœur. L'objectif est d'encourager à préserver la santé du cœur en adoptant au quotidien mais aussi sur le lieu de travail des réflexes simples. Manger équilibré, faire du sport, ne pas fumer, limiter l'alcool, bien sûr limiter le stress. Quelques années auparavant, la Fédération mondiale du cœur, une ONG consacrée à la prévention des maladies cardiovasculaires, avait déjà averti que les enfants souffrant de surcharge pondérale court 3 à 5 fois plus de risques d'être victime de crises cardiaques ou d'accidents vasculaires cérébraux avant l'âge de 65 ans. Les années passent, les problématiques demeurent. Allez, c'est parti, on va démarrer cette matinale avec Pauline Esther. Oui, je l'adore, ce sera suivi de Vamos à la Playa. Je vous retrouve pour nos infos locales et je vous souhaite un très bon mardi sur RCB.
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1: Et c'est parti pour nos infos du jour. On démarre avec l'ouverture de la déchetterie à Viche. Aujourd'hui, à partir de 13h30, rendez-vous au 218 Grand Rue à Viche. Plus moderne et plus fonctionnelle, plus sécurisée également, cette nouvelle déchetterie possède 14 quais de dépôt. Elle a été conçue pour mieux répondre aux besoins des habitants et aux enjeux actuels du tri et de la valorisation des déchets. Une bonne nouvelle, votre badge habituel fonctionne comme d'habitude dans toutes les déchetteries du réseau. Les conditions d'accès restent inchangées, 24 passage gratuit par année, 2 entrées maximum par journée, 1 mètre cube de déchets par passage, 2 mètres cubes pour les encombrants, 1 badge gratuit par foyer. Et on poursuit avec les horaires des maisons France Service à Schirmeck. Le mardi, on vous accueille de 14h à 16h30 et du côté de salle de 14h à 17h. Voilà pour nos infos du jour. On reprend en musique. On va s'écouter Les Innocents avec Color. Il y aura Cœur de Pirate, quelques pages de publicité. Je vous retrouve à 9h30 pour la météo du jour et votre horoscope.
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2: Bélier, faites des exercices de relaxation pour dénouer vos tensions nerveuses. Taureau, relâchez la pression et restez zen en toutes circonstances, vous en aurez besoin. Gémeaux, évitez de faire des crises de jalousie sans fondement. Cancer, vous créez un climat lourd de suspicion sur votre entente conjugale, votre possessivité est pesante à la longue. Lion, cessez de vous tourmenter inutilement et de ressasser vos idées noires en boucle. Vierge, penchez-vous sur l'état de vos finances, vous devez équilibrer vos comptes et vérifier vos relevés bancaires. Balance, ne faites pas l'autruche, triez les papiers qui s'accumulent sur votre bureau et réglez les factures en retard. Scorpion, baisse de forme, réfugiez-vous dans le sommeil, vous récupérerez en dormant. Sagittaire, votre planning est très chargé, les rendez-vous se succèdent du matin au soir, quel rythme trépidant. Capricorne, des tensions sont à prévoir avec votre partenaire, ne laissez pas la situation s'envenimer. Verseau, faites des efforts pour harmoniser votre entente conjugale. Poisson, Mars, planète de l'action et de l'énergie, vous insuffle un tonus exemplaire.
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3: Et pour notre météo du jour, un ciel voilé va s'imposer sur notre région qui va permettre l'apparition de larges périodes ensoleillées dans l'ensemble avec une ambiance très lumineuse en cours de journée. Le flux du sud va maintenir un temps très chaud pour la saison avec près de 28 degrés attendus cet après-midi. La chaleur reste lourde mercredi avant une dégradation pluvieuse en journée de jeudi. Le temps est variable et doux par la suite. Voilà pour la météo du jour. 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Je vous souhaite une très belle journée sur RCB et on s'écoute les UB40.
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0: Bonjour à tous, allons-nous connaître une journée noire? La fonction publique est en grève aujourd'hui pour demander notamment une revalorisation des salaires. Un mouvement qui s'annonce assez suivi dans l'enseignement par le personnel des hôpitaux ou encore les pompiers. Des perturbations sont attendues dans les écoles. Près de 170 mobilisations sont prévues partout en France. Une polémique à quelques mois de la présidentielle. Dans une enquête publiée en ce début de semaine, Mediapart rapporte des propos antisémites attribués à Jordan Bardella, qui était alors jeune militant du Front National en 2013. L'actuel président du RN conteste formellement avoir tenu en public comme en privé, par oral ou par écrit, des propos racistes ou antisémites de ce type. L'avocat Jordan Bardella a déposé plainte pour diffamation. C'est une grande première. Depuis 17 ans, Emmanuel Macron est attendu en Espagne aujourd'hui pour une visite d'État de 2 jours. Plusieurs thématiques seront abordées dans les prochaines heures, comme la situation en Ukraine et au Moyen-Orient, mais aussi la démocratie et la jeunesse. Emmanuel Macron va rencontrer le roi Felipe VI et le Premier ministre Pedro Sanchez. Le préfet de police de Paris se félicite d'une importante saisie de protoxyde d'azote dans le Val-de-Marne, 1,2 tonnes précisément jeudi dernier à Vitry-sur-Seine. 3 personnes ont été interpellées. Près de 800 kilos de gaz hilarant ont également été saisis ces derniers jours dans le Gard, la Lozère et l'Hérault, qui seront placés en vigilance orange demain pour orages et pluies inondations. Pendant cet épisode méditerranéen pluvieux orageux, Météo France s'attend à jusqu'à 300 mm de précipitations par endroit. L'alerte doit être levée dans l'après-midi, mais elle pourrait se prolonger dans la soirée. Le sport avec du foot d'abord et les Bleus séduisants en Belgique. Victoire 1-0 de l'équipe de France hier soir en Ligue des Nations grâce à un but de Michael Olise en toute fin de match. Et puis en rugby, le Toulousain Jack Willis est le meilleur joueur de la dernière saison de Top 14, deuxième sacre de suite pour le troisième ligne anglais. Le Bordelais Louis Bielbiaré a lui été désigné meilleur international français comme la saison précédente. Très belle journée à tous.
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1: Votre chronique innovation avec le robot qui nettoie vos panneaux solaires à la rosée du matin. Et direction la Bretagne, du côté des Côtes d'Armor, où une petite entreprise vient de trouver une idée assez bluffante. Le problème, on le connaît bien, les panneaux solaires, avec le temps, ça s'encrasse. Poussière, pollen, graisse, une fine pellicule se forme et résultat, ils produisent moins d'électricité. Jusqu'ici, pour les nettoyer, il fallait de l'eau en grande quantité, ou bien quelqu'un qui grimpe sur le toit avec du matériel lourd. Sauf qu'en plein été, avec les restrictions d'eau qui se multiplient, les robots clés ne peuvent tout simplement plus fonctionner. Et c'est là qu'intervient Newa, l'entreprise créée par Erwal Lopin et Christophe Morel, a imaginé un petit robot de seulement 17 kg, totalement autonome, qui reste à demeure sur la toiture toute l'année. À titre de comparaison, un robot classique guidé par un humain pèse environ 70 kg. Sa particularité, il n'a besoin d'aucune goutte d'eau potable. Il utilise simplement la rosée du matin pour frotter et dépoussiérer les panneaux. Il travaille la nuit entre 22h et 6h en se fiant à une petite station météo intégrée qui décide si les conditions sont favorables. Le concept a d'abord été testé avec 15 exemplaires posés sur les toits de l'entreprise et dans une exploitation agricole. Pensé pour les supermarchés, les agriculteurs ou les industriels, il coûte environ 4 400 € hors taxe, plus 500 euros d'installation. Les premières livraisons sont prévues au printemps 2027.
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1: Et on se retrouve pour l'activité associative dans la vallée. Pour Octobre Rose, on vous propose un bar solidaire ce jeudi 1er octobre à 18h à la salle des fêtes d'Oberhasler. Animation musicale, cocktail et petite restauration. C'est organisé par l'entente Haslar Urmat Grendelbruch. La mission locale de Molsheim vous invite au Forum Jeunesse ce 2 octobre de 13h30 à 17h. Un événement ouvert aux jeunes, aux familles et aux partenaires qui a pour objectif de valoriser les jeunes accompagnés par la mission locale et de présenter cette offre de service. Tout au long de l'après-midi, un espace porte ouverte et il y aura aussi des services. Ton image fait le job, mission CV et entretien et les conseils des pros. Un temps convivial avec collaboration, tombola et témoignages de jeunes et de partenaires viendra clôturer l'après-midi. C'est un karaoké au repère ce 2 octobre à partir de 20h à la salle socioculturelle de la médiathèque de Schirmeck. 6€ par adulte, 4€ pour les 6 à 16 ans. C'est gratuit pour les moins de 6 ans. Il y aura une buvette et des crêpes pour accompagner la soirée. La réservation se fait par SMS. L'accueil de loisirs pluricommunal, la MJC de Baramba vous invite aux vacances de la Toussaint pour la période du 19 au 30 octobre. Grands jeux, sorties cinéma, activités manga, des ateliers cuisine ou encore bal costumé. Si vous souhaitez inscrire vos enfants, rendez-vous ce 3 octobre de 10h à midi à la MJC. Et les amis du long séjour de Saint-Luc-Schirmeck organisent un loto à la salle des fêtes de Schirmeck ce 3 octobre à 20h. De nombreux lots sont à gagner, petite restauration et buvette. Vous avez jusqu'à demain pour réserver. Le tarif est de 5€ le carton, 15€ les 4. L'amicale des sapeurs-pompiers de Lutz-Lose-Mulbach vous donne rendez-vous pour Lutz Rose, tous mobilisés contre le cancer du sein. Bloquez votre samedi 3 octobre, c'est l'après-midi dans la cour de l'école de Lutz-Lose. Que vous soyez coureur du dimanche ou marcheur tranquille, c'est l'occasion parfaite de bouger ensemble pour la bonne cause. L'inscription est à 10€, un tour de cou vous sera offert et surtout 100% des bénéfices iront à l'association Jeunes et Roses pour soutenir les femmes touchées par le cancer du sein. L'inscription est à 10€. Café parents et assemblée générale de l'APE Les Écoliers Schirmeck, Baramba et Grandfontaine. C'est ce 3 octobre de 9h30 à 11h à l'école de Schirmeck. Vous démarrez la matinée autour d'un café parents pour vous retrouver, échanger, discuter de l'association, des actions et des projets. À partir de 10h15, assemblée générale, l'occasion de faire le bilan de l'année passée et de présenter les projets et actions à venir. Vos envies et vos idées sont les bienvenus et surtout vous n'êtes pas obligé de rester toute la matinée, vous pouvez simplement venir partager un café ou participer à l'assemblée générale, les enfants sont les bienvenus. Un concert au cœur des astres par le Chœur Mido et l'ensemble vocal Les Pienneries, c'est ce samedi 3 octobre à 20h à l'église de Schirmeck, entrée libre et plateau. Je termine avec Life Pink Octobre Rose, deuxième festival des auteurs, des plumes aux mélodies, des histoires à partager quand les mots se racontent, se lisent et se chantent. C'est le samedi 10 octobre à la salle des fêtes d'Urmat à partir de 11h. Au programme, rencontre avec les auteurs, séance de dédicace et échange, participation de talents, écoliers, collégiens, lycéens et tout auteur en devenir. Il y aura un groupe de parole, des ateliers d'écriture, ateliers de contes pour les plus jeunes, des auteurs de chansons, interprètes et univers musicaux partageront leur passion. Un événement au bénéfice de Life Pink, la culture au service de la solidarité. Voilà pour l'activité associative. Pour les prochaines manifestations, si vous avez besoin d'un renseignement, vous pouvez vous rendre sur le site de la radio, radio-rcb.fr, dans l'onglet événements. On reprend avec Donna Summer, il y aura Stéphane Echer, les Beatles ou Marc Lavoine. Quelques pages de publicité à 11h, c'est votre flash d'information. À 11h15, la recette du jour. Très bonne écoute sur RCB.
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Bonjour à tous. Près de 170 manifestations partout en France. Les organisations syndicales représentatives de la fonction publique appellent à la grève aujourd'hui pour obtenir des revalorisations salariales et protester contre le gel du point d'indice des fonctionnaires prévu dans le prochain budget. De nombreuses perturbations sont à prévoir, comme dans les écoles, mais aussi les lycées, où les blocages des jeunes continuent en parallèle. On est à un point de rupture, rassure la secrétaire générale.

0: générale de la CGT, Sophie Binet. Une plainte pour diffamation a été déposée, la contre-attaque de Jordan Bardella, après les révélations de Mediapart en pleine campagne présidentielle. Le journal d'investigation a publié hier des messages antisémites datant de 2013 attribués à l'actuel président du Rassemblement national, qui était alors simple militant du Front national. Marine Le Pen a pour sa part dénoncé une barbouzerie dont Mediapart a le secret. Nouveau rendez-vous dans l'affaire de la mort de Naël. La justice réexamine aujourd'hui la qualification des faits visant le policier poursuivi pour le meurtre du jeune garçon. La Cour de cassation avait annulé en juin dernier la requalification des faits en violence. La mort de Naël Merzouk, lors d'un contrôle routier à Nanterre en 2023, avait été à l'origine de plusieurs nuits d'émeutes à travers la France. Environ un cancer sur 8 dans le monde est lié à des infections souvent évitables. Résultat d'une nouvelle estimation d'une agence de l'Organisation mondiale de la santé. Cela représente un peu plus de 2 millions des nouveaux cas de cancer. L'infection par la bactérie Helicobacter pylori, responsable d'environ 760 000 cas de cancer. On retrouve juste derrière le papillomavirus humain. En basket, coup d'envoi ce soir de la deuxième journée d'Euroleague. Paris accueille le Partizan Belgrade. On retrouvera la svelte de Tony Parker demain sur le parquet des Grecs du Panathinaikos. Et puis une superstar pour donner le coup d'envoi de la Fashion Week à Paris. Céline Dion a fait une apparition surprise en chanson hier soir au défilé L'Oréal au pied de la Tour Eiffel. Elle a profité de cet événement pour reprendre son tube I'm Alive avant d'être rejointe sur scène par les mannequins de la marque. Voilà pour l'info, très belle journée.
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1: Tarte renversée aux bananes. En fin de compte, c'est une version tropicale de la tarte tatin de nos grands-mères. Pour 6 personnes, vous aurez besoin de 300 g de pâte feuilletée, de la farine pour le plan de travail, 8 bananes pas trop mûres, 60 g de beurre et aussi du beurre pour le moule, 120 g de sucre en poudre, plus du sucre pour le moule, un jus d'un demi-citron et une cuillerée à soupe de rhum. Étalez la pâte feuilletée au rouleau sur un plan de travail fariné et frais. Servez-vous d'un moule à génoise pour découper un cercle dans la pâte. Le diamètre de ce cercle doit être supérieur de 2 cm à celui du moule. Réservez la pâte au frais. Beurrez et sucrez le fond du moule à génoise. Épluchez les bananes. Coupez en 4 en rondelles assez épaisses. Disposez ces rondelles au centre du moule, puis placez les bananes entières tout autour en laissant une bordure de 1 cm. Préparez un caramel liquide en chauffant le beurre, le sucre, le jus de citron et un peu d'eau. Versez le rhum et le caramel juste blond sur les bananes, laissez refroidir. Préchauffez le four, 210 degrés, thermostat 7. Recouvrez les bananes du cercle de pâte et enfoncez l'excédent entre les bananes et le moule. Enfournez et faites cuire pendant 35 minutes. Laissez tiédir la tarte et retournez-la sur un plat de service et pour servir tiède. Donc les ingrédients pour 6 personnes, 300 g de pâte feuilletée, de la farine pour le plan de travail, 8 bananes pas trop mûres, 60 g de beurre ainsi que du beurre pour le moule, 120 g de sucre en poudre et également du sucre pour le moule, un jus de demi-citron et une cuillerée à soupe de rhum. Régalez-vous bien avec cette recette de tarte renversée aux bananes.
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voici votre agenda sorti pour aujourd'hui avec de belles idées pour préparer le week-end qui approche à grands pas. On commence vendredi 2 octobre à 20h à la médiathèque de Célestat avec le spectacle Les Célestarés à livre ouvert proposé dans le cadre de Bibliothèque en folie. La troupe d'improvisation amateur du Centre Alsace vous embarque pour un voyage totalement improvisé au cœur de vos œuvres préférées, revisitées avec humour et fraîcheur. C'est gratuit et ouvert à tout le monde. Toujours ce vendredi 2 octobre, mais dès 18h30, direction la ferme d'Argentin, à Lièvre, pour À l'écoute du brame du cerf, une soirée renouvelée le samedi 3 octobre à 21h. Fin septembre marque le début de la période des amours du cerf et son chant grave

0: et rauques résonnent dans la vallée, parfois enveloppées de brume à la tombée du jour. Un moment vraiment magique à vivre en famille. Le tarif plein est de 15€ sur réservation. Le samedi 3 octobre à 10h30, place à une visite guidée à Célestat, la sous-préfecture. Vous découvrirez l'histoire fascinante de l'ancienne Villa Franque et pénétrerez dans l'intimité de la demeure du sous-préfet, une immersion rare au cœur d'un édifice emblématique du XXe siècle. Munissez-vous de votre carte d'identité, le tarif plein est de 3,50€ et les réservations sont obligatoires sur celesta.fr. Direction ensuite Grandfontaine, où se tiennent les Journées nationales des artistes du samedi 3 au dimanche 4 octobre à la salle des fêtes, samedi de 10h à 19h, dimanche jusqu'à 18h. L'association Alabor Art y invite artistes et publics à se retrouver autour d'expositions, de musique, de danse, de contes et d'animations participatives pour parler ensemble de paix, d'environnement, de fraternité et du droit à la différence. L'entrée est libre. Enfin, à Mulbar-sur-Bruche, plusieurs artistes de la vallée de la Bruche se réunissent le samedi 3 et le dimanche 4 octobre de 10h à 18h à la salle des fêtes pour cette même opération des Journées nationales des artistes. Sculptures, aquarelles, dessins, peintures, collages, de quoi ravir petits et grands dans un bel esprit de partage et de création. Et là encore, l'entrée est libre. Voilà pour ce petit tour d'horizon. Retrouvez encore plus d'idées de sortie sur le site internet de la radio. Belle journée à tous.
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0: Bonjour à tous. La mobilisation continue dans les lycées. Plusieurs établissements sont encore bloqués ce matin, comme à Paris, Saint-Denis ou encore Lille et Toulouse. Des mobilisations parallèles de la grève des agents de la fonction publique. Plus de 170 manifestations sont attendues partout en France pour demander de meilleures rémunérations pour les agents publics, alors que le gel du point d'indice est prévu dans le cadre du prochain budget qui sera présenté jeudi en Conseil des ministres. La dette publique française a encore progressé au deuxième trimestre. Elle atteint 3 595,5 milliards d'euros, très précisément 79% du produit intérieur brut selon l'INSEE. La dette a ainsi augmenté de près de 60 milliards d'euros entre la fin du premier trimestre et la fin du deuxième. Emmanuel Macron, lui, est attendu en Espagne aujourd'hui pour une visite d'État de deux jours, une première pour un président français depuis 2009. Plusieurs thématiques seront abordées, comme la situation en Ukraine et au Moyen-Orient, mais aussi la démocratie et la jeunesse. Emmanuel Macron va rencontrer le roi Felipe VI et le Premier ministre Pedro Sanchez. De nombreuses réactions encore ce matin après les révélations sur Jordan Bardella. Un article de Mediapart attribue au président du Rassemblement national des propos antisémites datant de 2013. « Je ne peux pas croire une seule seconde à toutes ces affirmations », a déclaré ce matin l'élu du RN Jean-Philippe Tanguy sur LCI. L'extrême droite reste l'extrême droite, a de son côté commenté le ministre de l'Europe, Benjamin Haddad. Jordan Bardella a déposé plainte pour diffamation. Le Gard, la Lozère et l'Hérault placés en vigilance orange à partir de minuit cette nuit pour orages et pluies inondations. Pendant cet épisode méditerranéen pluvieux orageux, Météo France s'attend à jusqu'à 300 mm de précipitations par endroit. L'alerte devrait être levée dans la journée demain, mais elle pourrait se prolonger. Et puis retour à Clairefontaine pour l'équipe de France de foot après la victoire contre la Belgique hier soir. Un entraînement est prévu en fin de journée. Les Bleus se projettent déjà sur l'affiche de vendredi en Ligue des Nations, la réception de l'Italie au Stade de France. La grande première à domicile pour Zinedine Zidane. Voilà pour l'info, très belle fin de matinée.
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2: Merci pour ces informations. Belle journée sur nos ondes à 12h15. Ne manquez pas la chronique de l'emploi dans la vallée. À 12h30, c'est l'interview qui a été réalisée pour l'ouverture de la déchetterie de Viche. D'ailleurs, rendez-vous à 13h30 pour les premiers. Et comme tous les mardis à 13h, ne manquez pas Allo Naturo, votre émission naturopathique en compagnie de Pauline. Quant à moi, je vous retrouve après 14h pour l'info locale et l'activité associative. Très bonne écoute sur RCB.

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0: puis réaliser le contrôle et le balisage de l'étiquetage, gérer l'état des stocks et les approvisionnements, préparer les commandes du drive, effectuer l'encaissement, port de charge à prévoir. Et on recherche un ouvrier paysagiste à Baramba pour un contrat intérimaire. 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Vous respectez les normes de sécurité et de qualité sur les chantiers. Vous avez au moins un an d'expérience en tant qu'ouvrier paysagiste ou dans un poste similaire. Vous avez des connaissances des techniques d'entretien et d'aménagement. 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Le permis B est exigé. On recherche un agent de production agroalimentaire à Mulbar-sur-Bruche pour une mission intérim longue durée avec possibilité d'embauche. Les horaires en 2x7, de 6h à 13h30 ou de 13h15 à 20h45. 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Vous pouvez également retrouver toutes ces annonces sur le site de la radio www.radio-rcb.fr dans la rubrique Emploi.
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1: Bonjour à toutes et à tous, ravi de vous retrouver. Un grand changement qui s'annonce pour les habitants de la vallée de la Bruche. Le réseau des déchetteries du Selectum se réorganise autour d'un tout nouveau site moderne situé à Viche, au 218 Grand Rue. Pour tout comprendre sur ce projet, ses nouveaux services et l'évolution des horaires, nous avons rencontré sur le terrain le président du Selectum. Monsieur Hartmann, bonjour.
2: Oui, bonjour.
1: Alors que représente cette nouvelle déchetterie de 3,5 millions d'euros pour le Selectum et pour les habitants des communes environnantes?
2: Alors cette déchetterie, ça fait 6 ans qu'on y travaille. On a trouvé ce site sur cette ancienne usine. C'est un service, alors pas complètement nouveau, mais un service qui s'améliore pour les habitants de la vallée de la Bruche et même au-delà, puisque cette déchetterie va remplacer celle de Chirmette qui devenait obsolète et qui était vraiment trop petite et plus adaptée au tri que l'on pratique aujourd'hui. Il nous fallait évoluer. L'évolution, vous la voyez.
1: Alors, le chantier a duré pratiquement 14 mois. Il a connu quelques imprévus, notamment la découverte d'amiante sur le site. Comment vos équipes ont-elles surmonté ces contraintes techniques?
2: Alors, effectivement, on a trouvé de l'amiante, on a trouvé d'autres déchets qu'il nous a fallu évacuer. Ça a entraîné quelques surcoûts. Alors, techniquement, on a trouvé des entreprises qui savent faire, mais ça a quelque peu retardé le chantier et augmenté sensiblement les coûts.
1: Alors, vous avez tenu à ancrer ce projet dans son territoire en faisant appel à des entreprises locales et à la carrière de Herzbach, située juste en face. En quoi était-ce essentiel pour vous?
2: On avait les matériaux juste de l'autre côté de la route et de la voie ferrée. Alors pourquoi aller les chercher à l'autre bout du monde?
1: Alors au-delà de la taille du site, Viche apporte de nouveaux services phares, comme la possibilité de déposer des déchets dangereux toute l'année. Comment cela fonctionne-t-il?
2: Alors les déchets dangereux, par exemple des peintures, des solvants, des vernis que l'on collectait deux fois par an sur la déchetterie de Chirmette. Aujourd'hui, on a un local qui permet de les stocker le temps que notre prestataire vienne les chercher. Donc à chaque journée d'ouverture à Viche, les usagers pourront déposer peinture, solvant et autres produits dangereux, ainsi que des pneus. Dans des quantités limitées, bien sûr.
1: Alors, c'est une grande première. Le site accueillera le premier espace réemploi du Selectum en partenariat avec Emmaüs de Russe. Comment va se dérouler la collecte de...
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2: Bienvenue sur RCB, c'est votre instant naturopathie en compagnie de Pauline dans l'émission Allo Naturo. Bonjour Pauline.
3: Bonjour Tamara, bonjour à toutes et à tous.
2: Cette semaine, vous allez en apprendre plus sur les probiotiques.
3: Oui, je voulais faire écho à l'émission sur les fromages. On avait fait aussi une émission sur les différents microbiotes du corps. Mais là, cette fois, en fait, je vais plus parler vraiment des probiotiques, des différentes souches. Dans les fromages, je vous ai parlé des probiotiques parce qu'on en retrouve naturellement dans ces aliments, donc il y en a dans notre alimentation. Mais des fois, quand on a vraiment des besoins spécifiques pour des personnes qui ont vraiment un déséquilibre, alors il faut travailler plus spécifiquement avec des compléments à base de probiotiques. Donc, je voulais vous parler un peu des différentes souches qu'il existe parce qu'il en existe tout plein. Et de nos jours, tout le monde connaît le mot probiotique, mais peu de gens savent faire la différence entre les différentes souches et lesquelles choisir selon la zone du corps où on veut agir. Donc je vais vous en parler aujourd'hui.
2: Ça marche. Alors peux-tu d'abord nous rappeler les différents microbiotes du corps humain ?
3: Oui, donc on en a parlé dans une émission, mais c'est toujours bien de refaire la liste. Chaque biote a ses espèces dominantes et ses fonctions et ses probiotiques qui vont correspondre à un microbiote spécifique. Donc la peau, elle a un microbiote qui est protecteur et souvent riche en staphylocoques non pathogènes, bien sûr, parce qu'il existe des souches pathogènes et non pathogènes, donc qui donnent des maladies ou pas. Il y a la bouche, qui a un microbiote oral de première barrière immunitaire. L'estomac, il a peu de bactéries, c'est un milieu qui est acide, mais il y en a quand même. Et c'est important parce que si notre biote de l'estomac il n'est pas équilibré, il y a une mauvaise bactérie qui peut s'installer, Helicobacter pylori, on peut faire un test d'ailleurs, et qui peut provoquer en fait une hyperacidité et des ulcères au niveau de l'estomac. Et ça, on peut faire le test en laboratoire, souvent quand on a mal à l'estomac, ils vous font faire le test pour ça. Ensuite, il y a le microbiote de l'intestin grêle. Donc, dans l'intestin grêle, c'est aussi une flore plutôt légère, hein, qui est très sensible au déséquilibre. Là, on a le côlon. Là, c'est la grosse zone, celle la plus connue. C'est le plus grand microbiote intestinal. C'est le plus dense. Donc, c'est vraiment celui où typiquement, on pense en fait à travailler. Il y a le vagin. Donc ça, les femmes aussi, en général, elles sont assez... elles ont pas mal de connaissances dessus, elles savent que c'est important. Et si la flore du vagin, elle est déséquilibrée, c'est des personnes qui peuvent avoir des mycoses à répétition, par exemple. Donc là, elle a plutôt une flore lactique qui est protectrice. Et on en a aussi dans les voies respiratoires. C'est une flore qui est plus légère et qui a un rôle immunitaire.
2: Ok. Et tu vas nous parler des différentes familles de probiotiques, du coup ?
3: Oui, bon, c'est un peu une liste, ce sera. Mais c'est quand même intéressant pour vous montrer tout ce qui existe. Et encore, elle n'est pas exhaustive. Hein. Donc, je vais commencer par la famille, les lactobacilles du genre Lactobacillus. C'est les plus connus, donc ils sont présents dans le vagin, dans l'intestin et dans la bouche. On va retrouver Lactobacillus rhamnosus. Donc lui, il est plutôt pour l'immunité, il lutte contre les diarrhées, pour les allergies, pour la flore vaginale. On le retrouve dans l'intestin, le vagin. Et il y a une contre-indication en cas de SIBO, S-I-B-O. J'en reparle après plus en détail, mais c'est une prolifération anormale de microbiote dans l'intestin grêle. On a aussi le Lactobacillus plantarum. Donc lui, il va aider quand on a des ballonnements, des inflammations ou les personnes qui ont une hyperperméabilité intestinale. Donc là, ça rejoint aussi un peu les allergies. On le retrouve dans l'intestin, le côlon. En général, il n'y a pas de contre-indication, mais c'est pour les personnes qui l'ont testé une fois et qui ne l'ont pas toléré. On a Lactobacillus reuteri pour la flore buccale. Il aide pour les caries, les gingivites et pour les coliques du nourrisson. On le retrouve en fait souvent pour les bébés. C'est la seule souche, quand on prend des probiotiques pour les enfants ou les bébés, en fait c'est des monosouches en général de Lactobacillus reuteri. C'est pas un mélange comme pour les adultes.
2: D'accord.
3: Il est dans la bouche et dans les intestins. Après il y a des contre-indications s'il y a un terrain immunodéprimé. On a le Lactobacillus acidophilus. Donc lui, il est indiqué dans le cas de candidose. Pour les problèmes de digestion du lactose, il peut aider pour la flore vaginale. On le retrouve dans le vagin et l'intestin et il est contre-indiqué en cas de candidose sévère parce qu'il peut aggraver. Et aussi, au début, en fait, un peu pour tous les probiotiques, au début, ça peut, chez certaines personnes, faire plus de ballonnements ou de problèmes, etc. C'est le temps que le corps s'habitue aussi. On peut diminuer un peu la dose, peut-être prendre un jour sur deux pour y aller plus progressivement. On a la famille ensuite des bifidobactéries, du genre Bifidobacterium. Eux, ils sont majoritairement dans le côlon et ils sont aussi essentiels chez le nourrisson. C'est le Bifidobacterium longum, le premier. Il va aider pour le stress. Et oui, parce que notre intestin est lié à notre cerveau. Mm-hmm. Anxiété, inflammation, digestion. Et lui, on le retrouve dans le côlon. Pareil, contre-indiqué s'il y a un SIBO. Il y a le Bifidobacterium infantis. Lui, il aide pour les coliques, les intestins irritables, les transits irréguliers. Pareil, il est dans le côlon. On a le Bifidobacterium breve. Lui, on le retrouve aussi dans la peau et il va aider pour l'eczéma et les allergies. Et son biotope, c'est la peau et le côlon. Ensuite, on a vraiment des souches qui sont que dans la peau. On a Staphylococcus epidermis. Hein, il porte bien son nom.
2: Oui.
3: Lui, il peut aider en cas d'acné, de peau sensible et de problèmes de cicatrisation. Et on a aussi le Cutibacterium acnes, de forme non pathogène. Lui, il peut aider pour l'équilibre du sébum. Donc en fait, l'intérêt aussi des souches pour la peau, souvent en fait, les personnes qui ont de l'acné ou des boutons, parfois, elles nettoient trop la peau avec des choses un peu trop agressives. Et après, il y a moins de flore sur la peau et ça laisse la place aux mauvaises bactéries, aux mauvais micro-organismes qui vont pouvoir faire des inflammations, des infections, des irritations, etc. Donc la bonne flore, elle prend la place et elle évite que les mauvais s'installent. Donc, il ne faut pas tout ratiboiser. On a les souches spécifiques pour la bouche. Streptococcus salivarius. Lui, il peut aider pour des personnes qui ont des angines à répétition, des problèmes d'haleine, d'infection ORL. On le retrouve dans la bouche et la gorge. Bien sûr, attention, c'est des personnes qui peuvent être allergiques aux streptocoques. Il fait partie de la famille des streptocoques, mais il est non pathogène. Il y a aussi... en fait, il y a deux types de salivarius. Il y a le K12 dont je viens de vous parler et le M18 qui, lui, est un peu plus pour les caries et les gingivites. Pareil, quand c'est des choses qui sont chroniques.
2: Ok, et est-ce que celui-là, il est peut-être intéressant pour les problèmes parodontaires ?
3: Oui, tout à fait, exactement.
2: Parce qu'on voit qu'il y a de plus en plus de personnes qui sont atteintes de parodontite, donc celui-là, il peut être intéressant.
3: Oui, tout à fait. Après, là, je vous donne toutes les souches juste pour vous montrer la diversité, mais après, je vous en parlerai. En fait, en général, on les trouve en mélange déjà fait, en fait. D'accord. On va acheter, ils ont fait maintenant, ce qui est bien, des probiotiques spécial bouche, des probiotiques spécial intestin, spécial vagin, etc.
2: Ok.
3: Justement, les souches pour le vagin. Celui qui est le plus important, c'est le Lactobacillus crispatus. C'est celui qui fait partie principalement de tous les mélanges. Il va aider en cas de mycose, de vaginose et quand le pH vaginal, il n'est pas bon. Parce qu'il y a un pH vraiment spécifique à avoir. Et s'il est déséquilibré, là, on peut avoir des infections, des vaginoses. Et il y a aussi le Lactobacillus jenseni. Lui, il évite les récidives. Justement de déséquilibre, de mycose et de vaginose. Il y a des souches spécifiques aussi pour l'estomac. On peut retrouver entre autres le Lactobacillus gasseri qui peut aider. Lui, on en parlait aussi pas mal pour les femmes. On le retrouve aussi dans le vagin, on le retrouve aussi dans l'intestin. On en parlait pas mal aussi à un moment pour aider par rapport à la perte de poids. Parce qu'il s'était rendu compte que les personnes obèses en avaient très peu dans leur flore. Et lui, il a un côté reflux digestion et aussi anti-inflammatoire. Et on sait que l'inflammation, elle joue beaucoup dans la prise de poids aussi et dans la cellulite et les choses comme ça. Il y a un état inflammatoire en fait chez les personnes qui sont obèses ou en grand surpoids. Et donc, cette souche est souvent mise en avant en accompagnement en fait pour des personnes qui veulent perdre du poids. Et ensuite, on a les levures aussi, comme Saccharomyces boulardii, donc plus connu sous le nom de ultra-levure, c'est un nom de marque de levure qu'on donne. Donc lui, il est indiqué pour les diarrhées, quand les personnes prennent des antibiotiques, pour les candidoses aussi.
2: Et est-ce qu'il y a des contre-indications en général pour les probiotiques ?
3: Alors oui, je vous ai dit quelques-unes. Donc le fameux SIBO, S-I-B-O, c'est Small Intestinal Bacterial Overgrowth. C'est colonisation bactérienne chronique de l'intestin grêle. Comme on a dit, l'intestin grêle, il a une flore, mais qui est très faible. Quand on a un SIBO, il y a une prolifération anormale et excessive de bactéries dans l'intestin grêle, qui normalement en contient très peu. Donc les symptômes qu'on va retrouver, c'est des ballonnements importants, distension abdominale, gaz excessif, douleur ou crampes au ventre. Troubles du transit, donc alternance entre diarrhée et constipation, fatigue chronique et carence en nutriments comme la vitamine B12. Dans ce cas-là, il faut éviter les lactobacilles et les bifidobactéries parce qu'ils risquent en fait de faire une fermentation dans l'intestin grêle et donc d'entretenir le SIBO. Alors, c'est un peu compliqué parce que souvent, quand on a ce genre de choses, on nous dit « Ah, il faut faire une cure de probiotiques », alors que là, en fait...
2: C'est pire.
3: C'est pire. Si on a une immunodépression sévère... Il faut avoir une prudence avec les levures parce qu'en fait, elles peuvent prendre le dessus, en fait, elles peuvent être trop importantes. Quand on a des candidoses aussi, on évite les probiotiques levurés au début. Quand on a des gastrites aiguës, il y a des certaines souches qui sont un peu acidifiantes de lactobacilles, par exemple, on va éviter. Et s'il y a des allergies aux moisissures, faut aussi voir, on peut avoir des réactions aussi aux probiotiques et aux fermentations. J'avais déjà vu aussi sur certaines boîtes, parce que j'ai eu cette question, sur certaines boîtes de probiotiques, il y a marqué « contre-indiqué ou à éviter pour les femmes enceintes ou allaitantes ». C'est faux. En fait, le problème pour les femmes enceintes et allaitantes, c'est que pour ne pas se mouiller, ils mettent cette phrase partout, parce qu'il n'y a pas de recherche, etc. Enfin, parce qu'ils n'ont pas fait la documentation. Mais en fait, si vous avez un doute, normalement, les trois quarts de toutes les souches, il n'y a vraiment aucun problème. C'est même bénéfique. Il y en a certains qui aident justement avec l'allaitement. Oui. Ça va passer, ça va aider pour le bébé. Ou quand on est enceinte aussi, parce que la maman, elle va transmettre en fait son microbiote à son bébé à la naissance. Donc, c'est important qu'il soit bien équilibré et riche. Donc, il n'y a aucun problème si vous avez aucun problème. On va éviter aussi de prendre des probiotiques qui sont fermentés ou chauffés. Alors ça, j'en parle parce qu'on peut trouver des boîtes de compléments alimentaires avec marqué probiotiques dessus. Mais quand vous regardez la composition, c'est des fractions de levures, souvent de Saccharomyces,

0: place. Et donc là, en fait, ça va pas repeupler. Ça va juste faire un effet barrière. Donc ça, l'ultra-levure, elle fait un effet barrière, en fait.
1: À l'instant T,
0: l'intestin. Ouais. Donc, elle empêche le côté diarrhée, etc. Elle protège aussi des autres micro-organismes, mais elle ne repeuple pas. Parce qu'en fait, elle est morte.
1: Mais oui.
0: Elle est chauffée ou elle est fractionnée. Mm-hmm. Donc, elle fait juste voilà, ce côté. Quand vous le prenez, ça va aider effectivement pour l'immunité, contre les diarrhées, etc. Mais ça ne va pas refaire votre flore. Donc, si vous prenez des antibiotiques, souvent, il y a marqué prendre de l'ultra-levure avec. Ça va juste éviter d'avoir la diarrhée au moment de thé, mais ça ne refait pas votre flore et ça ne protège pas contre les mycoses. Donc, il y a certains antibiotiques, comme l'amoxicilline. Chez les femmes, ça peut faire des mycoses vaginales. Mm. Donc, dans ces cas-là, si vous prenez juste de l'ultra-levure, ça ne va pas vous protéger. Il faut prendre des mélanges. Il y a des mélanges tout faits maintenant où il y a les probiotiques plus de l'ultra-levure ou des probiotiques spécifiques pour éviter diarrhée et mycoses. Et souvent, c'est pas beaucoup plus cher, donc c'est vraiment intéressant de le prendre. Ou bon, après, si vous avez une excellente alimentation bien diversifiée, normalement, vous refaites aussi votre microbiote en même temps. Comme je vous en avais parlé, il existe en fait, c'est bien des synergies de probiotiques maintenant qui sont faites spécifiquement pour les zones qu'on souhaite traiter. Donc, vous n'êtes pas obligé de retenir toutes les différentes souches à quoi elles servent et où elles se trouvent. Il existe maintenant des complexes spécialement faits pour, par exemple, le microbiote de la bouche, pour les femmes, pour le vagin. Il y en a pour l'estomac, il y en a pour l'intestin. Il y en a qui sont plus pour travailler sur l'immunité. Il y en a qui sont plus pour aider les gens qui ont du mal à digérer. Etc. Donc il y a vraiment des choses qui sont toutes faites et qui sont très bien faites. Et en plus, qui contiennent aussi déjà dedans les prébiotiques. Hein. Ça, c'est bien aussi, c'est donc l'alimentation. Parce que si vous mettez en fait vos probiotiques, mais que vous n'avez pas une alimentation assez riche en fibres et en fibres spécifiques pour vos probiotiques, alors ils ne vont pas réussir à s'installer parce qu'ils n'auront pas la nourriture qu'il faut pour pouvoir coloniser.
1: Oui.
0: Donc souvent, dans ces compléments, vous avez déjà les prébiotiques avec. Aussi, on peut associer en fait soit directement le probiotique ou faire une cure avant d'extrait de pépins de pamplemousse ou d'acide caprylique ou de thym pour assainir la zone. Ça va un peu trier les mauvais micro-organismes. Par exemple, l'acide caprylique, ça vient de l'huile de coco. C'est très bien pour éliminer justement quand on a une mycose, Candida albicans. Donc pour une femme qui a une mycose ou même pour les hommes, on part des mycoses partout. Vous pouvez prendre ça, de l'huile de coco ou directement à la cuillère ou alors il y a des compléments qui en contiennent et ça va déjà enlever les mauvais et en même temps ou après vous pouvez faire une cure des bons que vous voulez installer à la place des mauvais.
1: Voilà, on fait le ménage juste
0: c'est
1: avant.
0: Ça.
1: Et bien voilà, du coup, vous l'aurez compris. Si vous avez une question sur les probiotiques, n'hésitez pas à la poser à Pauline. Vous pourrez bien sûr réécouter cette émission en podcast, histoire de réécouter tranquillement ou même de prendre des notes et de venir poser des questions à votre pharmacien. Donc aujourd'hui, on parlait des probiotiques. Pauline, on se retrouve la semaine prochaine pour une nouvelle émission Allô Naturo.
0: Merci, bonne journée à toutes et à tous.
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1: Et nous sommes le 29 septembre aujourd'hui, nous fêtons les Michel, et en ce 29 septembre, je pourrais vous parler des accords de Munich en 1938. Je pourrais aussi vous parler de la naissance de Silvio Berlusconi en 1936. L'homme d'affaires et de médias italien sera président du Conseil à trois reprises entre 1994 et 2011. Mais le 29 septembre 1902, mourait à Paris Émile Zola. Né le 2 avril 1840 à Paris, ses parents déménagent à Aix-en-Provence en 1843. Le jeune Émile décroche à 12 ans une bourse pour entrer au collège Bourbon, où il se lie d'amitié avec Paul Cézanne, qui deviendra le peintre qu'on connaît. De retour à Paris pour poursuivre ses études, Zola loupe son bac et décide d'arrêter les études. Après plusieurs années de galère, il parvient à entrer en contact avec Louis Hachette, qui l'embauche comme commis dans sa librairie. Il devient journaliste, principalement littéraire puis politique. Zola se lance aussi dans l'écriture de romans, décidant de concurrencer Honoré de Balzac et sa Comédie humaine en écrivant la saga des Rougon-Macquart, travailleurs acharné. Zola publie le premier roman de la saga, La fortune des Rougon, en 1870 et crée un nouveau genre littéraire, le naturalisme. Il devient réellement célèbre avec la publication de L'Assommoir en 1877. La saga des Rougon-Macquart se compose de 20 romans, notamment Germinal ou encore Au bonheur des dames. Émile Zola s'est par ailleurs fortement impliqué dans l'affaire Dreyfus jusqu'à la fin de sa vie. Il s'est battu pour sa réhabilitation avec en point d'orgue en 1898 sa lettre J'accuse dans le journal L'Aurore. La citation du jour est signée Émile Zola. Je crois que l'avenir de l'humanité est dans le progrès de la raison par la science.
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1: Il est 14h.
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3: Bonjour à toutes et tous. Marine Le Pen assure avoir une confiance absolue envers Jordan Bardella. La candidate du Rassemblement national à la présidentielle a pris la parole après l'enquête de Mediapart. Elle révèle des propos antisémites attribués au président du RN datant d'il y a 13 ans. Marine Le Pen promet de contre-attaquer et de démontrer cette manipulation. Jordan Bardella lui assure n'avoir rien à se reprocher et dénonce les prémices d'une guerre totale contre son parti en vue de l'élection l'an prochain. 38% des personnels du secondaire en grève aujourd'hui selon le SNES-FSU, 14% des enseignants selon les chiffres du ministère de l'Éducation. Journée de mobilisation à l'appel de l'intersyndicale pour dénoncer le gel du point d'indice des fonctionnaires et défendre le service public. De nombreux cortèges sont en cours avec plusieurs milliers de manifestants à Nantes, à Rennes ou encore à Lyon. Dans ce contexte, la contestation lycéenne prend de l'ampleur avec des établissements bloqués partout en France. Les jeunes manifestent contre les conditions d'éducation, notamment les classes surchargées. Plusieurs dizaines de lycéens ont été interpellés après des incidents. Et puis les pompiers, également mobilisés aujourd'hui. Ils vont défiler de leur côté à Paris avant de rejoindre la manifestation de la fonction publique. Les sapeurs-pompiers sont en grève depuis début septembre. Après un été marqué par des incendies historiques dans le pays, ils réclament plus de moyens humains et matériels. À l'étranger, l'Iran dit attendre la réponse américaine pour envisager une rouverture du détroit d'Ormuz. Le régime iranien avait posé des conditions aux États-Unis, notamment un cessez-le-feu de 7 jours au Moyen-Orient. On apprend aussi aujourd'hui qu'une attaque de missiles mi-septembre contre un bateau militaire américain dans le détroit maritime a fait 8 blessés. Et puis le foot et les Bleus de retour à Clairefontaine après leur victoire 1-0 en Belgique hier soir. Leur prochain rendez-vous en Ligue des Nations, ce sera vendredi contre l'Italie. Et ce sera aussi le premier match de Zinedine Zidane en France depuis son arrivée comme sélectionneur. C'est la fin de ce flash. Excellent après-midi.
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1: Pour nos infos du jour, on démarre avec l'ouverture de la déchetterie à Viches. Aujourd'hui, à partir de 13h30, rendez-vous au 218 Grand Rue à Viches. Plus moderne et plus fonctionnelle, plus sécurisée également, cette nouvelle déchetterie possède 14 quais de dépôt. Elle a été conçue pour mieux répondre aux besoins des habitants et aux enjeux actuels du tri et de la valorisation des déchets. Une bonne nouvelle, votre badge habituel fonctionne comme d'habitude dans toutes les déchetteries du réseau. Les conditions d'accès restent inchangées, 24 passages gratuits par année, 2 entrées maximum par journée, 1 mètre cube de déchets par passage, 2 mètres cubes pour les encombrants, 1 badge gratuit par foyer. Et on poursuit avec les horaires des maisons France Service à Schirmeck. Le mardi, on vous accueille de 14h à 16h30 et du côté de salle de 14h à 17h. Voilà pour nos infos du jour. On reprend en musique.
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1: Et on se retrouve pour les manifestations. On démarre avec l'entente Aslar Urmat Grendelbruch qui vous invite au bar solidaire pour Octobre Rose. Ce jeudi 1er octobre à 18h à la salle des fêtes d'Ober Aslar, il y aura animation musicale, cocktail et petite restauration. La mission locale de Molsheim vous invite au Forum Jeunesse ce 2 octobre de 13h30 à 17h. Un événement ouvert aux jeunes, aux familles et aux partenaires qui a pour objectif de valoriser les jeunes accompagnés par la mission locale et de présenter les offres de services. Tout au long de l'après-midi, un espace porte ouverte, accessible librement et pour découvrir les services de trois pôles ludiques. Tout d'abord, ton image fait le job, mission CV et entretien et enfin, les conseils des pros. Services civiques, chantier d'insertion, immersion en entreprise, CDD et bien d'autres. Un temps convivial avec collation, tombola et témoignages de jeunes et de partenaires viendra clôturer l'après-midi de 16h15 à 17h. À Schirmeck, retour du karaoké au repère. Le micro est prêt et la playlist aussi. Rendez-vous ce 2 octobre à partir de 20h à la salle socioculturelle. 6€ par adulte, 4€ pour les 6 à 16 ans. C'est gratuit pour les moins de 6 ans. Il y aura une buvette sur place et pour accompagner la soirée, de bonnes crêpes. Réservation uniquement par SMS. Pour les vacances de la Toussaint à la MJC de Bar-en-Bas pour la période du 19 octobre au 30 octobre. Sorties cinéma, grands jeux, activités manga, ateliers cuisine ou encore bals costumés. Si vous souhaitez inscrire vos enfants, rendez-vous ce 3 octobre de 10h à midi directement à la MJC de Bar-en-Bas. Les amis du long séjour de Saint-Luc-Schirmeck organisent un loto ce 3 octobre à 20h à la salle des fêtes de Schirmeck. De nombreux lots sont à gagner, petite restauration et buvette. Le carton est à 5€, les 4 cartons à 15€. Vous avez jusqu'au 30 septembre pour réserver. Lutz Rose, tous mobilisés contre le cancer du sein. L'amicale des sapeurs-pompiers Lutzelouse Mulbar-sur-Bruche avec la commune vous donne rendez-vous ce samedi 3 octobre dans la cour de l'école de Lutzelouse. Que vous soyez coureur du dimanche ou marcheur tranquille, c'est l'occasion parfaite de bouger ensemble pour la bonne cause. L'inscription est à 10€, vous recevrez un joli tour de cour rose et le plus important, 100% des bénéfices iront à l'association Jeunes et Roses pour soutenir les femmes touchées par le cancer du sein. Évidemment, il y aura de quoi grignoter et boire un coup sur place dans la cour de l'école pour passez un bon moment, alors sortez vos meilleures baskets et votre plus belle touche rose, ils ont hâte de vous retrouver. Un café par an et assemblée générale de l'APE, les écoliers Schirmeck, Bar-en-Bas et Grandfontaine. Rendez-vous ce samedi 3 octobre de 9h30 à 11h à l'école de Schirmeck. Démarrage de la matinée autour d'un café par an pour se retrouver, échanger, discuter de l'association, des actions et des projets. Dès 10h15, c'est l'assemblée générale, l'occasion de faire le bilan de l'année passée et de vous présenter les projets et actions à venir. Vos idées, vos envies et vos suggestions seront les bienvenues. Et surtout, vous n'êtes pas obligé de rester toute la matinée, vous pouvez simplement venir partager un café ou participer à l'Assemblée Générale. Un concert au cœur des astres par le chœur Mido et l'ensemble vocal Les Pieds-Nerés. C'est ce samedi 3 octobre à 20h à l'église de Schirmeck, entrée libre et plateau. Je termine avec Bar-en-Bas solidaire d'Octobre Rose. Le vendredi 9 octobre, rendez-vous à 18h30 devant la mairie de Bar-en-Bas pour rejoindre le parcours de 6 km Bruche en Rose à Schirmeck. Inscription et informations pratiques sur Helloasso. Le tarif est de 10€, c'est gratuit pour les moins de 12 ans. C'est au profit de la Ligue contre le cancer, alors venez nombreux pour vous associer à cette cause. Voilà pour l'activité associative dans la vallée. Si vous avez besoin d'un renseignement, bien sûr, vous pouvez retrouver toutes ces manifestations sur le site radio-rcb.fr dans l'onglet événements. Très bonne écoute sur RCB.
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voici votre agenda sorti pour aujourd'hui avec de belles idées pour préparer le week-end qui approche à grands pas. On commence vendredi 2 octobre à 20h à la médiathèque de Célestat avec le spectacle Les Célestarés à livre ouvert proposé dans le cadre de Bibliothèque en folie. La troupe d'improvisation amateur du Centre Alsace

0: graves et rauques résonnent dans la vallée, parfois enveloppés de brume à la tombée du jour. Un moment vraiment magique à vivre en famille. Le tarif plein est de 15€ sur réservation. Le samedi 3 octobre à 10h30, place à une visite guidée à Célestat, la sous-préfecture. Vous découvrirez l'histoire fascinante de l'ancienne Villa Franque et pénétrerez dans l'intimité de la demeure du sous-préfet, une immersion rare au cœur d'un édifice emblématique du XXe siècle. Munissez-vous de votre carte d'identité, le tarif plein est de 3,50€ et les réservations sont obligatoires sur celesta.fr. Direction ensuite Grandfontaine, où se tiennent les Journées nationales des artistes du samedi 3 au dimanche 4 octobre à la salle des fêtes, samedi de 10h à 19h, dimanche jusqu'à 18h. L'association Alabor Art y invite artistes et publics à se retrouver autour d'expositions, de musique, de danse, de contes et d'animations participatives pour parler ensemble de paix, d'environnement, de fraternité et du droit à la différence. L'entrée est libre. Enfin, à Mulbar-sur-Bruche, plusieurs artistes de la vallée de la Bruche se réunissent le samedi 3 et le dimanche 4 octobre de 10h à 18h à la salle des fêtes pour cette même opération des Journées nationales des artistes. Sculptures, aquarelles, dessins, peintures, collages, de quoi ravir petits et grands dans un bel esprit de partage et de création. Et là encore, l'entrée est libre. Voilà pour ce petit tour d'horizon. Retrouvez encore plus d'idées de sortie sur le site internet de la radio. Belle journée à tous.
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1: Un nouveau mois qui débute et qui apporte avec lui son lot de nouveautés. On fait le point sur les changements du 1er octobre, mais aussi sur tout ce qui vous attend dans les prochaines semaines. Et on débute avec tout ce qui va affecter votre porte-monnaie, à commencer par le prix repère du gaz qui grimpe de 6,3%. Cela représente une augmentation en moyenne de 5 euros sur la facture de fin octobre pour tous les consommateurs dont les offres sont indexées. Le plafond des franchises médicales augmente lui aussi. Il s'agit de tout ce qui reste à la charge de l'assuré après remboursement de l'assurance maladie et de la mutuelle. Ce plafond annuel passe de 100 à 140 euros. Au chapitre santé, toujours, les protections menstruelles réutilisables sont désormais en partie remboursées en France à partir du 1er octobre pour toutes les femmes de moins de 26 ans. Un remboursement limité à 2 produits par an par personne. Les campagnes de vaccination contre la grippe saisonnière et le Covid-19 seront lancées à partir du 13 octobre. Du côté des impôts, notez bien la date du 15 octobre, c'est la date limite pour régler votre taxe foncière si vous payez par espèce, chèque ou virement. Pour le paiement en ligne, vous avez jusqu'au 20 octobre. Autre date à retenir sur votre calendrier, le vendredi 16 au soir, qui marquera le début des vacances scolaires de la Toussaint jusqu'au lundi 2 novembre. On va aussi changer d'heure pendant cette période. Le passage à l'heure d'hiver est prévu dans la nuit du samedi 24 au dimanche 25 octobre à 3h du matin. Il sera 2h. Les jours vont commencer à raccourcir, mais bonne nouvelle, l'automne nous apporte aussi plein de nouvelles saveurs dans nos assiettes. C'est le moment de consommer des courges, des choux, des poireaux, des champignons, des châtaignes et du raisin.
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1: La série du jour nous apprend qu'entre admiration et obsession, la frontière peut être très mince. C'est la nouvelle série française d'HBO Max, Paolo, un titre tiré du nom du personnage principal. Paolo mène une vie ordinaire lorsque du jour au lendemain, sa vie va basculer. Il retrouve par hasard Théophane, un ancien camarade de classe qui a désormais l'ambition de devenir le maire de la ville. Paolo va alors s'impliquer dans la campagne de Théophane jusqu'à devenir complètement obsédé par lui et son statut social.
2: Théophane Tolbiac était dans la même école que moi. Il se présente pour devenir maire. Je suis allé le voir et il m'a reconnu direct. Paolo Da Costa.
3: Da Costa, mais je...
4: C'est ça que tu fais maintenant. Chauffeur.
5: On ne peut pas faire ça, Paolo. Vous êtes le chauffeur, pas le garde du corps.
1: Au fur et à mesure du temps, Paolo va développer une obsession dévorante pour Théophane, n'hésitant pas à franchir les limites de la légalité. La série nous plonge dans les rouages pas toujours très nets de la politique locale, avec à la clé des coups bas et des traîtrises. Dans le rôle de Paolo, on retrouve Jérôme Niel, que l'on connaît principalement dans le registre de la comédie. Il propose dans ce thriller une palette beaucoup plus sombre et dérangeante.
3: Paolo, on est d'accord que c'est pas du tout la route pour aller chez moi, là, hein ?
6: Je sais.
3: Il est marrant quand même ce type.
1: Paolo à découvrir sur HBO Max.

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0: Bonjour à tous. Les fonctionnaires dans les rues aujourd'hui, avec plus de 160 manifestations à l'appel de l'intersyndicale pour défendre les services publics et les salaires. Près de 5000 personnes à Lyon, 5000 aussi à Nantes selon les syndicats. À Paris, la manifestation est partie de République direction la place de la Nation. Et dans le cortège, la patronne de la CGT, Sophie Binet, a demandé au gouvernement de revoir son projet de budget.
1: Il n'est pas question que dans ce budget, il baisse le salaire des fonctionnaires. Le salaire des agents publics doit augmenter. Qui était au front cet été ? Les pompiers, les hospitaliers, pendant qu'Emmanuel Macron était sur son jet ski. Pas possible qu'ils soient remerciés avec une baisse de leur salaire alors que depuis 10 ans, avec le gel du point d'indice, les salaires des fonctionnaires ont déjà baissé de 20%.
0: Les fonctionnaires aussi rejoints par les lycéens après de nombreuses actions dans les établissements depuis ce matin. Plus de 300 perturbés selon le ministère de l'Éducation qui évoque 40 interpellations. L'enseigne André placée en liquidation judiciaire. Le chausseur français qui a vu le jour il y a 130 ans avait déjà connu 3 redressements judiciaires ces 5 dernières années. La plupart des magasins avaient déjà fermé leurs portes. André ne comptait plus que 30 salariés. 2 jours de visite d'État en Espagne pour Emmanuel Macron. Le chef de l'État est à Madrid avec son épouse. Il a rencontré le roi Philippe VI au Palais Royal avant ce soir un dîner de gala. Demain, le président doit échanger avec le Premier ministre Pedro Sanchez, le gouvernement espagnol qui vient par ailleurs d'annoncer la suspension des expulsions de logements jusqu'en 2030 après une forte contestation dans le pays. Enfin, prudence sur le sud. Le Gard, la Lozère et l'Hérault seront placés en vigilance orange à partir de minuit pour orages et pluies inondations. Météo France annonce un épisode méditerranéen avec de très forts cumuls de pluie sur les Cévennes. Les averses vont se renforcer en seconde partie de nuit associées à des orages intenses. Voilà pour l'info. Bon après-midi.
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1: Bonjour, une petite sélection télé pour votre soirée du mardi 29 septembre sur TF1 Koh-Lanta All-Star, présentée par Denis Brognard. Sur France 2, rendez-vous en Terre Inconnue magazine. Tony Parker a accepté de s'envoler les yeux bandés au bras de Laurie Tillman, direction le sud-ouest de l'Angola, aux portes du Namib, le plus vieux désert du monde. Sur France 5, grignote-moi si tu peux, les dessous de l'apéritif, documentaire. 95% des Français prennent l'apéritif au moins une fois par an. Les consommateurs de tous les âges plébiscitent ce moment de convivialité. Sur Arte, l'Empire LVMH, documentaire. Sur TMC, 90 minutes enquête, magazine sur le thème bagarre et chauffard à Manosque, les policiers de Provence en action. Sur France 3, la stagiaire, série avec Michel Bernier. Et puis sur W9, Divorce Club, film avec Arnaud Ducré. Après 5 ans de mariage, Ben est toujours aussi éperdument amoureux, jusqu'au jour où il découvre que sa femme le trompe. Il décide de divorcer.
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0: 17h.
1: Bonjour à toutes et tous. Près de 10% de grévistes dans la fonction publique de l'État aujourd'hui. C'est ce qu'indique le ministère de l'Action et des Comptes Publics. Le ministère de l'Éducation comptabilise, lui, 14% des enseignants en grève. L'intersyndicale de la fonction publique appelait à défendre le pouvoir d'achat. Plus de 160 manifestations avec notamment 10 000 manifestants à Bordeaux selon la CGT. Près de 4 000 à Marseille selon la préfecture et 2 000 à Nice. Et à Paris, le défilé se poursuit et les fonctionnaires sont rejoints par les pompiers. Ils sont plusieurs milliers mobilisés pour demander plus de moyens. Une délégation est reçue par le ministre de l'Intérieur, Laurent Nunez. Il existait en France depuis 1896. Le chausseur André va disparaître. L'entreprise en cessation de paiement a été placée aujourd'hui en liquidation judiciaire. Elle a compté jusqu'à 500 magasins dans les années 80, mais il n'y en avait plus qu'une dizaine après plusieurs années de difficultés financières. Marine Le Pen assure avoir une confiance absolue envers Jordan Bardella. La candidate du Rassemblement National à la présidentielle a pris la parole après l'enquête de Mediapart. Elle révèle des propos antisémites attribués au président du RN datant d'il y a 13 ans. Marine Le Pen promet de contre-attaquer. Jordan Bardella lui dénonce les prémices d'une guerre totale contre son parti avant l'élection de l'an prochain. Ce ne sera finalement pas 67 ans mais 65, l'âge légal de départ à la retraite voulu par Édouard Philippe. L'ancien Premier ministre, candidat à la présidentielle, a défendu ses propositions dans une vidéo publiée sur YouTube. Il faut, dit-il, prendre les bonnes décisions avant que la crise financière arrive. Édouard Philippe propose de porter progressivement la durée de cotisation à 45 ans. Et puis lui aura 40 ans demain. Olivier Giroud évoque dans l'équipe la retraite qui approche. C'est très probablement ma dernière saison, confie l'attaquant du LOSC. Et il ajoute qu'il profite de chaque instant. Olivier Giroud a déjà mis un terme à sa carrière avec l'équipe de France il y a 2 ans. Voilà pour l'info. Bon après-midi.

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1: Bonjour à toutes et à tous, ravi de vous retrouver. Un grand changement qui s'annonce pour les habitants de la vallée de la Bruche. Le réseau des déchetteries du Selectum se réorganise autour d'un tout nouveau site moderne situé à Viche, au 218 Grand Rue. Pour tout comprendre sur ce projet, ses nouveaux services et l'évolution des horaires, nous avons rencontré sur le terrain le président du Selectum. Monsieur Hartmann, bonjour.
2: Oui, bonjour.
1: Alors que représente cette nouvelle déchetterie de 3,5 millions d'euros pour le Selectum et pour les habitants des communes environnantes?
2: Alors cette déchetterie, ça fait 6 ans qu'on y travaille. On a trouvé ce site sur cette ancienne usine. C'est un service, alors pas complètement nouveau, mais un service qui s'améliore pour les habitants de la vallée de la Bruche et même au-delà, puisque cette déchetterie va remplacer celle de Chirmec qui devenait obsolète et qui était vraiment trop petite et plus adaptée au tri que l'on pratique aujourd'hui. Il nous fallait évoluer. L'évolution, vous la voyez.
1: Alors, le chantier a duré pratiquement 14 mois. Il a connu quelques imprévus, notamment la découverte d'amiante sur le site. Comment vos équipes ont-elles surmonté ces contraintes techniques?
2: Alors, effectivement, on a trouvé de l'amiante, on a trouvé d'autres déchets qu'il nous a fallu évacuer. Ça a entraîné quelques surcoûts. Alors, techniquement, on a trouvé des entreprises qui savent faire, mais ça a quelque peu retardé le chantier et augmenté sensiblement les coûts.
1: Alors, vous avez tenu à ancrer ce projet dans son territoire en faisant appel à des entreprises locales et à la carrière de Herzbach, située juste en face. En quoi était-ce essentiel pour vous?
2: On avait les matériaux juste de l'autre côté de la route et de la voie ferrée. Alors pourquoi aller les chercher à l'autre bout du monde?
1: Alors au-delà de la taille du site, Viche apporte de nouveaux services phares, comme la possibilité de déposer des déchets dangereux toute l'année. Comment cela fonctionne-t-il?
2: Alors les déchets dangereux, par exemple des peintures, des solvants, des vernis que l'on collectait deux fois par an sur la déchetterie de Chirmec. Aujourd'hui, on a un local qui permet de les stocker le temps que notre prestataire vienne les chercher. Donc à chaque journée d'ouverture à Viche, les usagers pourront déposer peinture, solvant et autres produits dangereux, ainsi que des pneus, dans des quantités limitées, bien sûr.
1: Alors c'est une grande première. Le site accueillera le premier espace réemploi du Selectum en partenariat avec Emmaüs de Russe. Comment va se dérouler la collecte d'objets?
2: Alors d'abord une nuance, le réemploi ne fonctionnera pas dès la semaine prochaine. Je ne sais pas vous dire la date d'ouverture de la zone de réemploi, ce sera d'ici quelques semaines seulement. Mais effectivement, en partenariat avec Emmaüs, les usagers pourront apporter des objets qui sont encore en état d'être réutilisés.
1: De nouvelles filières de tri plus fines font aussi leur apparition, des articles de sport, des jouets, du mobilier bois. Quel est l'objectif environnemental derrière ces nouveaux bacs?
2: Tout ce qu'on va récupérer à travers ces filières sont des objets ou des articles qui ne seront pas incinérés. Donc on économise sur l'incinération et on peut donner, par Emmaüs ou par d'autres filières, une nouvelle vie à ces objets ou à ces matériaux. Ce service, on ne pouvait pas le proposer à la déchetterie de Chirmec pour des raisons tout simplement de place, puisque cette déchetterie était trop exiguë pour pouvoir offrir ces services.
1: Eh bien, merci beaucoup, Monsieur le Président.
2: Merci à vous et n'hésitez pas à venir sur cette déchetterie.
1: On récapitule les dates clés à retenir. Le samedi 26 septembre à 17h30, fermeture définitive du site de Chirmec. Le mardi 29 septembre à 13h30, ouverture officielle de la déchetterie de Viche et mise en place des nouveaux horaires pour Mulbach-sur-Bruche. Notez bien que vos badges habituels restent valables avec vos 24 passages annuels inclus, sans aucune démarche à effectuer. Pour consulter la grille complète des horaires d'été et d'hiver des sites de Viche, Mulbach et Sablaise-la-Roche, rendez-vous directement sur le site internet select-home.com/déchetterie au pluriel. Merci de votre fidélité.

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0: Les postes à pourvoir chez sup intérim. On recherche un employé libre-service à la broc pour un contrat intérimaire en vue d'un CDI. Vos horaires, de 5h à midi. Vos missions, organisation du rayon, suivi des DLC, réceptionner la marchandise, mettre en rayon les produits, réaliser le contrôle et le balisage de l'étiquetage, gérer l'état des stocks et les approvisionnements, préparer les commandes du drive, effectuer l'encaissement, port de charge à prévoir. Et on recherche un ouvrier paysagiste à Baramba pour un contrat intérimaire. Horaire de journée, vos missions, réalisation de travaux d'aménagement extérieur, utilisation d'outils et de machines paysagistes, tondeuse, tronçonneuse, taille-haie. Vous respectez les normes de sécurité et de qualité sur les chantiers. Vous avez au moins un an d'expérience en tant qu'ouvrier paysagiste ou dans un poste similaire. Vous avez des connaissances des techniques d'entretien et d'aménagement. Vous travaillerez en équipe et en extérieur dans toutes les conditions météorologiques. Le permis B est exigé. On recherche un agent de production agroalimentaire à Mulbar-sur-Bruche pour une mission intérim longue durée avec possibilité d'embauche. Les horaires en 2x7, de 6h à 13h30 ou de 13h15 à 20h45. Expérience de 1 an dans un poste similaire souhaité. Vos missions: alimenter la ligne de production, étiqueter les produits, assurer le bon déroulement de la fabrication, effectuer les contrôles qualité et utiliser les outils informatiques liés à la production. 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Vous pouvez également retrouver toutes ces annonces sur le site de la radio www.radio-rcb.fr dans la rubrique Emploi.
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0: 18h.
1: Bonsoir à tous. Fonctionnaires, pompiers, lycéens, la contestation sociale gagne du terrain, mais l'affluence reste modeste dans les manifestations. Plus de 160 cortèges dans le pays pour demander des revalorisations de salaires et défendre le service public. À Toulouse, il y avait cet après-midi 6500 manifestants selon la préfecture, 11 000 selon la CGT. Et puis les lycées perturbés, il y en avait plus de 300 concernés à la mi-journée selon le ministère de l'Éducation, dont une quarantaine totalement bloquée. Les universités également concernées, avec aussi des blocages sur une dizaine de campus aujourd'hui. Le directeur de la Tour Eiffel annonce son départ. Cela fait suite à la polémique début septembre, après la mise à l'écart des employées féminines lors d'une visite privée. L'enquête interne sur cet événement a mis au jour une série de dysfonctionnements et des défaillances. Patrick Branco-Ruivo, le directeur général de la société d'exploitation de la Tour Eiffel depuis 2018, va quitter ses fonctions d'ici la fin de l'année. Emmanuel Macron dénonce la multiplication des actes hostiles de la Russie et apporte sa pleine solidarité avec l'Estonie. Une entreprise de drones de l'État balte a été victime d'un incendie le mois dernier et les dirigeants estoniens accusent Moscou aujourd'hui d'avoir commandité cet acte de sabotage. Pour le président français, actuellement en visite d'État en Espagne, cela traduit une dangereuse fuite en avant de la part de la Russie. L'Hérault et le Gard en vigilance orange au cru. Elles concernent le Gardon, la Cèze et le fleuve Hérault. Alors que l'on attend de très forts cumuls de pluie dans les Cévennes cette nuit, Vigicru prévoit des débordements à partir de demain matin. Quatre départements seront aussi placés à minuit en alerte orange aux orages et pluies inondations. L'Hérault et le Gard, mais aussi l'Ardèche et la Lozère. Enfin, Vincent Dedienne sera le prochain maître de cérémonie des Césars 2027. Canal Plus l'a annoncé aujourd'hui. Le comédien et humoriste va succéder à Benjamin Lavergne. La cérémonie de récompense du cinéma français aura lieu le 25 février. Bonne fin d'après-midi.
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3: Ah d'accord.
2: En 2013, le groupe électro Disclosure pense tenir un tube avec leur chanson You and Me en featuring avec la chanteuse Elisa Doolittle. Mais le vrai succès de cette chanson n'arrivera que l'année suivante lorsque le DJ australien Flum remixera le son pour en faire ceci.

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0: Sur votre plateau télé ce soir, des rencontres, des cacahuètes et des divorcés. Rendez-vous en terre inconnue sur France 2 Magazine. Tony Parker a accepté de s'envoler les yeux bandés au bras de Laurie Tillman. Direction le sud-ouest de l'Angola, aux portes du Namib, le plus vieux désert du monde. Ensemble, ils vont découvrir une communauté rare et méconnue à la spiritualité forte, les Ovaku Valley.
1: On est très heureux de vous accueillir.
2: On est très heureux de vous rencontrer. Merci de nous accueillir chez vous.
3: C'est nous qui sommes heureux.
4: Oui, c'est vrai.
1: Et nous portez chance.
4: On commençait vraiment à s'inquiéter.
1: Ça fait longtemps qu'on attendait la pluie.
0: Grignote-moi si tu peux les dessous de l'apéritif sur France 5, documentaire. 95% des Français prennent l'apéritif au moins une fois par an. Les consommateurs de tous les âges plébiscitent ce moment de convivialité. Dans les grandes surfaces, des rayons entiers y sont consacrés. Ce marché en plein essor ouvre l'appétit des géants du secteur. Divorce Club sur W9, film avec Arnaud Ducré. Après 5 ans de mariage, Ben est toujours aussi éperdument amoureux jusqu'au jour où il découvre que sa femme le trompe, il divorce. Ben peine à remonter la pente jusqu'au jour où il croise le chemin de Patrick, un ancien ami lui aussi divorcé qui lui propose d'emménager chez lui.
5: Même Nelson Mandela, il a divorcé. Le gars, il passe la moitié de sa vie dans les prisons sud-africaines. Il tient. Il passe 6 mois en couple, j'en peux plus, j'y arrive pas. Il divorce.
6: Je vais pas faire semblant d'aller bien. Je vais pas bien.
7: Ben fait sa boudeuse. Écoute-moi bien. T'es tombé de cheval, ça arrive au meilleur. Mais il faut que tu te remettes en selle directe, sinon tu feras du poney toute ta vie.
0: Rendez-vous en terre inconnue sur France 2. Grignote-moi si tu peux les dessous de l'apéritif sur France 5. Et Divorce Club sur W9. Très belle soirée, t'es là à tous.
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0: Toutes et tous, plus de 300 000 manifestants dans toute la France, selon la CGT, le syndicat qui a appelé avec 7 autres organisations à une journée d'action dans la fonction publique pour défendre le pouvoir d'achat. La CGT a aussi comptabilisé 70 000 personnes à Paris. Ils étaient 30 000 selon la police. Et dans le cortège, la secrétaire générale Sophie Binet a lancé un avertissement au gouvernement, lui laissant 48 heures pour revoir son projet de budget pour 2027. Il sera déposé demain avant sa présentation jeudi en Conseil des ministres. Et les pompiers ont rejoint de nombreux défilés partout dans le pays. Ils étaient près de 8000 dans la capitale pour demander plus de moyens humains et matériels. Une délégation a été reçue au ministère de l'Intérieur. L'intersyndicale évoque une prise de conscience du ministre Laurent Nunez. Enfin, la contestation a aussi pris de l'ampleur dans les lycées ce mardi. 338 établissements concernés par des actions selon le ministère de l'Éducation qui évoque aussi 40 interpellations. Dans l'actu également, Emmanuel Macron en Espagne pour deux jours. Après avoir rencontré le couple royal cet après-midi, le chef de l'État s'entretiendra demain avec le Premier ministre espagnol Pedro Sanchez. L'Espagne qui a aussi annoncé la suspension des expulsions de logements jusqu'en 2030, conséquence d'une forte contestation dans le pays après l'expulsion d'une madrilène de 87 ans la semaine dernière, devenue le symbole de la crise du logement. L'enseigne André placée en liquidation judiciaire, le chausseur français qui a vu le jour il y a 130 ans avait déjà connu trois redressements judiciaires ces cinq dernières années. La plupart des magasins avaient déjà fermé leurs portes. André ne comptait plus qu'une trentaine de salariés. Et puis l'Ardèche rejoint les trois départements déjà en vigilance orange, orage et pluie inondation. Le Gard, la Lozère et l'Hérault alertent à partir de minuit et pour la journée de demain, alors qu'un épisode méditerranéen est annoncé avec de très forts cumuls de pluie et des orages stationnaires. L'Hérault et le Gard sont aussi placés dès cet après-midi en vigilance orange au cru. Bonne fin de journée.
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1: Il est 20h.
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3: Bonsoir à tous. 206 000 personnes dans les rues aujourd'hui en France, selon les chiffres du ministère de l'Intérieur. 300 000 selon la CGT. Le syndicat avait appelé à une journée d'action dans la fonction publique, notamment contre le projet de budget du gouvernement Le Cornu pour 2027. Il prévoirait le gel du point d'indice des fonctionnaires pour la deuxième année consécutive. Environ 8 000 pompiers également demandaient plus de moyens. Et pendant ce temps, c'est la gronde des lycéens qui prend elle aussi de l'ampleur. 338 lycées sont encore bloqués ce soir, indique le ministère de l'Éducation nationale. 75 ont été la cible d'action en Île-de-France aujourd'hui, selon la région, qui estime les dégâts à plus d'un million d'euros depuis le début du mouvement. Les lycéens disent exprimer le ras-le-bol général de la jeunesse. L'Union syndicale lycéenne appelle à de nouveaux blocages pour la journée de jeudi. Dans le reste de l'actualité, Mediapart dénonce ce soir la violence sidérante du Rassemblement national. Le journal a publié hier des messages antisémites datant de 2013, imputés au président du parti d'extrême droite, Jordan Bardella. Aujourd'hui, l'intéressé, qui nie en bloc, a évoqué les prémices d'une guerre totale, pendant que Marine Le Pen a déclaré que Mediapart allait devoir enfiler son costard en Kevlar, un des composants des gilets pare-balles. Après près de 8 ans à la tête de la société d'exploitation de la Tour Eiffel,
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